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1: Bonjour, football, Ligue des Champions féminine, menée à la mi-temps, le PSG est reparti de Madrid hier soir avec le point du match nul, un but partout, grâce à un pénalty de Karchaoui à un quart d'heure du terme. La deuxième journée de la Ligue des Champions se tiendra la semaine prochaine, le PSG accueillera Louvain le jeudi 1er octobre à 21h, au moment où le Real Madrid ira à Manchester City. Deuxième médaille hier pour la délégation française au championnat du monde de cyclisme de Montréal après le bronze de Paul Sexas sur le contre-la-montre individuel dimanche. C'est le contre-la-montre par équipe mixte qui a permis à la France de décrocher la médaille d'argent comme l'an passé à Kigali. Volée pour la 12e fois de son histoire, la France verra le dernier carré d'un championnat d'Europe. Les Bleus, double champions olympiques, mais qui jouent cet été, sont de nombreux cadres à laisser au repos, ont montré qu'ils avaient de la réserve en se qualifiant hier pour les demi-finales au détriment des Roumains. C'est désormais l'Italie à Milan qui devrait se dresser devant les Bleus vendredi. Dans deux mois et une semaine débutera la saison 2026-2027 de la Coupe du Monde de biathlon à Östersund. Emilien Jacquelin sera absent. Le biathlète de 31 ans a en effet confirmé hier sur ses réseaux sociaux qu'il ne prendrait pas part à la saison de biathlon, le sport qui l'a fait devenir quadruple médaillé olympique et décuple médaillé mondial, afin de se consacrer entièrement au cyclisme. Il a rejoint l'équipe de développement de Decathlon au CMACGM en mai et a déjà disputé 15 jours de compétition. C'est la fin de ce flash sport, une très bonne journée à toutes et à tous. 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

0: Il est 3h.
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2: Bonsoir. Pour marquer l'arrivée de Léon XIV en France, ce vendredi, les cloches des églises de France résonneront ensemble à 10h précises, et ce, durant 7 minutes. La visite du souverain pontife doit durer jusqu'à lundi prochain. La justice rejette la demande de réintégration de Philippe Brun, exclu de la primaire socialiste après des accusations de violence. Le député mis en cause avait déposé un référé qui a été examiné hier. L'élu annonce qu'il saisit désormais la cour d'appel de Paris. En 2025, 391 000 animaux ont été pris en charge dans des structures d'accueil après avoir été abandonnés, selon une étude nationale de la Société protectrice des animaux. Au total, plus de 84 000 animaux ont dû être refusés faute de place. La secrétaire générale de la CGT, Sophie Binet, estime que l'aide de 100 euros face à la hausse des prix des carburants est une goutte d'eau, selon elle, pour les gros rouleurs vers qui se tourne cette aide. Le coût n'est pas de 100 euros de plus par mois, c'est 300, 400, voire 500 euros. Un homme de 90 ans est suspecté d'avoir tué ses voisins, un couple d'octogénaires à Lagor. Hier soir, les victimes étaient âgées de 85 et 82 ans. Portée par les Alpes et les Pyrénées, la France a retrouvé l'hiver dernier le sommet du classement des destinations de ski les plus fréquentées au monde. C'est une première en 11 ans. La Cour de cassation a confirmé ce mercredi le renvoi en procès devant la Cour criminelle départementale pour viol du footballeur Achraf Hakimi, star du PSG et capitaine de la sélection marocaine. Le joueur est accusé par une jeune femme depuis 2023 et il nie les faits reprochés. C'est la fin de ce flash, une bonne fin de journée à toutes et à tous.
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2: Bonjour, football, Ligue des Champions féminine, menée à la mi-temps, le PSG est reparti de Madrid hier soir avec le point du match nul, un but partout, grâce à un pénalty de Karchaoui à un quart d'heure du terme. La deuxième journée de la Ligue des Champions se tiendra la semaine prochaine, le PSG accueillera Louvain le jeudi 1er octobre à 21h, au moment où le Real Madrid ira à Manchester City. Deuxième médaille hier pour la délégation française au championnat du monde de cyclisme de Montréal après le bronze de Paul Sexas sur le contre-la-montre.

individuel dimanche, c'est le contre-la-montre par équipe mixte qui a permis à la France de décrocher la médaille d'argent comme l'an passé à Kigali. Volé pour la 12e fois de son histoire, la France verra le dernier carré d'un championnat d'Europe. Les Bleus, doubles champions olympiques, mais qui jouent cet été, sont de nombreux cadres laissés au repos, ont montré qu'ils avaient de la réserve en se qualifiant hier pour les demi-finales au détriment des Roumains. C'est désormais l'Italie à Milan qui devrait se dresser devant les Bleus vendredi. Dans 2 mois et 1 semaine débutera la saison 2026-2027 de la Coupe du Monde de biathlon à Östersund. Emilien Jacquelin sera absent. Le biathlète de 31 ans a en effet confirmé hier sur ses réseaux sociaux qu'il ne prendrait pas part à la saison de biathlon, le sport qui l'a fait devenir quadruple médaillé olympique et décuple médaillé mondial, afin de se consacrer entièrement au cyclisme. Il a rejoint l'équipe de développement de Decathlon au CMACGM en mai et a déjà disputé 15 jours de compétition. C'est la fin de ce flash sport, une très bonne journée à toutes et à tous.

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0: 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Il est 4 heures.
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2: Bonsoir. Pour marquer l'arrivée de Léon XIV en France, ce vendredi, les cloches des églises de France résonneront ensemble à 10 heures précises, et ce, durant 7 minutes. La visite du souverain pontife doit durer jusqu'à lundi prochain. La justice rejette la demande de réintégration de Philippe Brun, exclu de la primaire socialiste après des accusations de violence. Le député mis en cause avait déposé un référé qui a été examiné hier. L'élu annonce qu'il saisit désormais la cour d'appel de Paris. En 2025, 391 000 animaux ont été pris en charge dans des structures d'accueil après avoir été abandonnés, selon une étude nationale de la Société protectrice des animaux. Au total, plus de 84 000 animaux ont dû être refusés faute de place. La secrétaire générale de la CGT, Sophie Binet, estime que l'aide de 100 euros face à la hausse des prix des carburants est une goutte d'eau, selon elle, pour les gros rouleurs vers qui se tourne cette aide. Le coût n'est pas de 100 euros de plus par mois, c'est 300, 400, voire 500 euros. Un homme de 90 ans est suspecté d'avoir tué ses voisins, un couple d'octogénaires à Lagorre. Hier soir, les victimes étaient âgées de 85 et 82 ans. Portée par les Alpes et les Pyrénées, la France a retrouvé l'hiver dernier le sommet du classement des destinations de ski les plus fréquentées au monde. C'est une première en 11 ans. La Cour de cassation a confirmé ce mercredi le renvoi en procès devant la Cour criminelle départementale pour viol du footballeur Achraf Hakimi. Star du PSG et capitaine de la sélection marocaine, le joueur est accusé par une jeune femme depuis 2023 et il nie les faits reprochés. C'est la fin de ce flash, une bonne fin de journée à toutes et à tous.

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3: Bonjour, football, Ligue des Champions féminine, menée à la mi-temps, le PSG est reparti de Madrid hier soir avec le point du match nul, un but partout, grâce à un pénalty de Karchaoui à un quart d'heure du terme. La deuxième journée de la Ligue des Champions se tiendra la semaine prochaine, le PSG accueillera Louvain le jeudi 1er octobre à 21h, au moment où le Real Madrid ira à Manchester City. Deuxième médaille hier pour la délégation française au championnat du monde de cyclisme de Montréal après le bronze de Paul Sexas sur le contre-la-montre individuel dimanche. C'est le contre-la-montre par équipe mixte qui a permis à la France de décrocher la médaille d'argent comme l'an passé à Kigali. Volé pour la 12e fois de son histoire, la France verra le dernier carré d'un championnat d'Europe. Les Bleus, doubles champions olympiques, mais qui jouent cet été, sont de nombreux cadres à laisser au repos, ont montré qu'ils avaient de la réserve en se qualifiant hier pour les demi-finales au détriment des Roumains. C'est désormais l'Italie à Milan qui devrait se dresser devant les Bleus vendredi. Dans deux mois et une semaine débutera la saison 2026-2027 de la Coupe du Monde de biathlon à Östersund.

0: Émilien Jacquelin sera absent. Le biathlète de 31 ans a en effet confirmé hier sur ses réseaux sociaux qu'il ne prendrait pas part à la saison de biathlon, le sport qui l'a fait devenir quadruple médaillé olympique et décuple médaillé mondial, afin de se consacrer entièrement au cyclisme. Il a rejoint l'équipe de développement de Decathlon en CMACGM en mai et a déjà disputé 15 jours de compétition. C'est la fin de ce flash sport, une très bonne journée à toutes et à tous.
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1: Il est 5h.
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2: Bonsoir. Pour marquer l'arrivée de Léon XIV en France, ce vendredi, les cloches des églises de France résonneront ensemble à 10 heures précises, et ce, durant 7 minutes. La visite du souverain pontife doit durer jusqu'à lundi prochain. La justice rejette la demande de réintégration de Philippe Brun, exclu de la primaire socialiste après des accusations de violence. Le député mis en cause avait déposé un référé qui a été examiné hier. L'élu annonce qu'il saisit désormais la cour d'appel de Paris. En 2025, 391 000 animaux ont été pris en charge dans des structures d'accueil après avoir été abandonnés, selon une étude nationale de la Société protectrice des animaux. Au total, plus de 84 000 animaux ont dû être refusés faute de place. La secrétaire générale de la CGT, Sophie Binet, estime que l'aide de 100 euros face à la hausse des prix des carburants est une goutte d'eau, selon elle, pour les gros rouleurs vers qui se tourne cette aide. Le coût n'est pas de 100 euros de plus par mois, c'est 300, 400, voire 500 euros. Un homme de 90 ans est suspecté d'avoir tué ses voisins, un couple d'octogénaires à Lagor. Hier soir, les victimes étaient âgées de 85 et 82 ans. Portée par les Alpes et les Pyrénées, la France a retrouvé l'hiver dernier le sommet du classement des destinations de ski les plus fréquentées au monde. C'est une première en 11 ans. La Cour de cassation a confirmé ce mercredi le renvoi en procès devant la Cour criminelle départementale pour viol du footballeur Achraf Hakimi, star du PSG et capitaine de la sélection marocaine. Le joueur est accusé par une jeune femme depuis 2023 et il nie les faits reprochés. C'est la fin de ce flash, une bonne fin de journée à toutes et à tous.
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2: Bonjour, football, Ligue des Champions féminine, menée à la mi-temps, le PSG est reparti de Madrid hier soir avec le point du match nul, un but partout, grâce à un pénalty de Karchaoui à un quart d'heure du terme. La deuxième journée de la Ligue des Champions se tiendra la semaine prochaine, le PSG accueillera Louvain le jeudi 1er octobre à 21h, au moment où le Real Madrid ira à Manchester City. Deuxième médaille hier pour la délégation française au championnat du monde de cyclisme de Montréal après le bronze de Paul Sexas sur le contre-la-montre individuel dimanche. C'est le contre-la-montre par équipe mixte qui a permis à la France de décrocher la médaille d'argent comme l'an passé à Kigali. Volée pour la 12e fois de son histoire, la France verra le dernier carré d'un championnat d'Europe. Les Bleus, double champion olympique, mais qui jouent cet été, sont de nombreux cadres à laisser au repos, ont montré qu'ils avaient de la réserve en se qualifiant hier pour les demi-finales au détriment des Roumains. C'est désormais l'Italie à Milan qui devrait se dresser devant les Bleus vendredi. Dans deux mois et une semaine débutera la saison 2026-2027 de la Coupe du Monde de biathlon à Östersund. Emilien Jacquelin sera absent. Le biathlète de 31 ans a en effet confirmé hier sur ses réseaux sociaux qu'il ne prendrait pas part à la saison de biathlon, le sport qui l'a fait devenir quadruple médaillé olympique et décuple médaillé mondial, afin de se consacrer entièrement au cyclisme. Il a rejoint l'équipe de développement de Decathlon en CMA-CGM en mai et a déjà disputé 15 jours de compétition. C'est la fin de ce flash sport, une très bonne journée à toutes et à tous.
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1: Bonjour, les entreprises de transport routier qui restent exclues de l'aide aux grands rouleurs annoncée par le gouvernement envisagent de se mobiliser la semaine prochaine. Jean-Marc Rivera, délégué général de l'Organisation des transporteurs routiers européens, dénonce une différence de traitement incompréhensible, profondément injuste et désormais intolérable. Fin de citation. L'optique et les transports sanitaires, voire les premiers jours d'arrêt maladie intégralement remboursés par les mutuelles et non plus par l'assurance maladie. Quatre experts du système de santé proposent de renforcer le rôle mais aussi les obligations des complémentaires santé dans un rapport commandé en février par le gouvernement. L'avocat général a requis 27 ans de réclusion criminelle à l'encontre de Loïc Le Priol, accusé d'avoir assassiné Federico Aramburu le 19 mars 2022. L'accusation a également réclamé 20 ans de réclusion criminelle contre Romain Bouvier, un autre sympathisant de l'ultra-droite jugé pour tentative d'assassinat. Le verdict de la cour d'assises de Paris est attendu vendredi, 4 ans et demi après ce crime qui avait bouleversé le monde du rugby. Prévu mardi prochain, l'audience consacrée à la possible libération conditionnelle de Mohamed Bakali, le logisticien des attentats du 13 novembre, fera l'objet d'un report, une annonce du tribunal de première instance francophone de Bruxelles. Le président ukrainien Volodymyr Zelensky a appelé la Russie à cesser sa guerre avec l'Ukraine depuis la tribune de l'Assemblée générale des Nations unies. Rien que cette année, entre janvier et août, l'armée russe a perdu 248 964 hommes sur le champ de bataille en Ukraine, a-t-il souligné. C'est la fin de ce flash, une très bonne journée à toutes et à tous.
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1: Bonjour football, la première journée de Ligue des Champions féminines s'est terminée hier soir. L'OL Lyon a écrasé le Servette Genève 8-0, tandis que Louvain et la Roma se sont quittés sur un score nul et vierge 0 partout. La Cour de cassation a confirmé hier le renvoi en procès devant la Cour criminelle départementale pour viol du footballeur Achraf Hakimi. Star du PSG et capitaine de la sélection marocaine, le joueur est accusé par une jeune femme depuis 2023 et il nie les faits reprochés. L'avocat général a requis 27 ans de réclusion criminelle à l'encontre de Loïc Le Priol, accusé d'avoir assassiné Federico Aramburu le 19 mars 2022 devant son hôtel après une altercation dans un bar dans le 6e arrondissement de Paris. L'accusation a également réclamé 20 ans de réclusion criminelle contre Romain Bouvier, un autre sympathisant de l'ultra-droite jugé pour tentative d'assassinat. Le verdict de la cour d'assises de Paris est attendu vendredi, 4 ans et demi après ce crime qui avait bouleversé le monde du rugby, en particulier en Argentine et au Pays Basque où vivait la victime double champion de France avec Biarritz. Tennis hier, lors des quarts de finale de la Billie Jean King Cup, l'Espagne a difficilement battu le Kazakhstan 2-1, mais sera bien présente dans le dernier carré de la compétition. Les Espagnols seront opposés à la Tchéquie de Linda Noskova ce vendredi. Les deux derniers quarts de finale opposeront ce jeudi l'Italie à la Chine et l'Ukraine à la Belgique. Tennis toujours, mercredi lors de son entrée en lice à Hangzhou, Valentin Rouillet a battu Adam Walton en 2-7. Le Français verra donc le deuxième tour du tournoi où il sera opposé à Daniil Medvedev. C'est la fin de ce flash, une très bonne journée à notre écoute.

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1: Bonjour, les entreprises de transport routier qui restent exclues de l'aide aux grands rouleurs annoncée par le gouvernement envisagent de se mobiliser la semaine prochaine. Jean-Marc Rivera, délégué général de l'Organisation des transporteurs routiers européens, dénonce une différence de traitement incompréhensible, profondément injuste et désormais intolérable. Fin de citation. L'optique et les transports sanitaires, voire les premiers jours d'arrêt maladie intégralement remboursés par les mutuelles et non plus par l'assurance maladie. Quatre experts du système de santé proposent de renforcer le rôle mais aussi les obligations des complémentaires santé dans un rapport commandé en février par le gouvernement. L'avocat général a requis 27 ans de réclusion criminelle à l'encontre de Loïc Le Priol, accusé d'avoir assassiné Federico Aramburu le 19 mars 2022. L'accusation a également réclamé 20 ans de réclusion criminelle contre Romain Bouvier, un autre sympathisant de l'ultra-droite jugé pour tentative d'assassinat. Le verdict de la cour d'assises de Paris est attendu vendredi, 4 ans et demi après ce crime qui avait bouleversé le monde du rugby. Prévu mardi prochain, l'audience consacrée à la possible libération conditionnelle de Mohamed Bakali, le logisticien des attentats du 13 novembre, fera l'objet d'un report, une annonce du tribunal de première instance francophone de Bruxelles. Le président ukrainien Volodymyr Zelensky a appelé la Russie à cesser sa guerre avec l'Ukraine depuis la tribune de l'Assemblée générale des Nations unies. Rien que cette année, entre janvier et août, l'armée russe a perdu 248 964 hommes sur le champ de bataille en Ukraine, a-t-il souligné. C'est la fin de ce flash, une très bonne journée à toutes et à tous.
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1: Bonjour, football, la première journée de Ligue des Champions féminines s'est terminée hier soir. L'OL Lyon a écrasé le Servette Genève 8-0, tandis que Louvain et la Roma se sont quittés sur un score nul et vierge 0 partout. La Cour de cassation a confirmé hier le renvoi en procès devant la Cour criminelle départementale pour viol du footballeur Achraf Hakimi, star du PSG et capitaine de la sélection marocaine. Le joueur est accusé par une jeune femme depuis 2023 et il nie les faits reprochés. L'avocat général a requis 27 ans de réclusion criminelle à l'encontre de Loïc Le Priol, accusé d'avoir assassiné Federico Aramburu le 19 mars 2022 devant son hôtel après une altercation dans un bar dans le 6e arrondissement de Paris. L'accusation a également réclamé 20 ans de réclusion criminelle contre Romain Bouvier, un autre sympathisant de l'ultra-droite jugé pour tentative d'assassinat. Le verdict de la cour d'assises de Paris est attendu vendredi, 4 ans et demi après ce crime qui avait bouleversé le monde du rugby, en particulier en Argentine et au Pays Basque où vivait la victime double champion de France avec Biarritz. Tennis hier, lors des quarts de finale de la Billie Jean King Cup, l'Espagne a difficilement battu le Kazakhstan 2-1, mais sera bien présente dans le dernier carré de la compétition. Les Espagnols seront opposés à la Tchéquie de Linda Noskova ce vendredi. Les deux derniers quarts de finale opposeront ce jeudi l'Italie à la Chine et l'Ukraine à la Belgique. Tennis toujours, mercredi lors de son entrée en lice à Hangzhou, Valentin Rouillet a battu Adam Walton en 2-7. Le Français verra donc le deuxième tour du tournoi où il sera opposé à Daniil Medvedev. C'est la fin de ce flash, une très bonne journée à notre écoute.
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6: La météo pour ce jeudi 24 septembre, forte amplitude thermique, avec une matinée parfois assez fraîche et une grande douceur, voire chaleur, notamment dans le sud, malgré une petite baisse générale des maximales. Les températures pour ce jeudi, 12 degrés pour Lille, Paris et Strasbourg, 12 également pour Lyon, 14 degrés pour Cherbourg, Brest, Biarritz, Toulouse et Bordeaux, 16 degrés pour Nice, 18 à Marseille et Perpignan et 20 degrés pour Bastia. Pour ce jeudi après-midi, 20 degrés sur les Hauts-de-France et le Grand Est, 22 sur la Normandie, 23 en Ile-de-France, 24 degrés sur le Centre-Val de Loire et la Bretagne, mais jusqu'à 27 degrés sur les Pays de la Loire, entre 29 et 32 sur la Nouvelle-Aquitaine, 31 degrés sur l'Occitanie, 29 degrés le long de la Méditerranée.
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2: Bonjour à tous, l'horoscope de ce jeudi. On débute avec les béliers. Continuez à aller de l'avant et vos efforts parleront. Les taureaux, votre entourage aura besoin de conseils de votre part aujourd'hui. Les gémeaux, vous allez évoluer dans une ambiance très détendue en ce jeudi. Les cancers, votre sérieux va impressionner plus d'une personne aujourd'hui. Les lions, vous pourriez être surpris par une rencontre marquante. Les vierges, sur le plan professionnel, une proposition vous sera faite. Les balances, aujourd'hui le calme sera votre meilleur allié. Les scorpions, écoutez votre intuition, elle saura vous guider. Les sagittaires, un échange pourrait débloquer une situation. Capricorne, l'efficacité sera l'une de vos priorités du jour. Les Verseaux, en ce jeudi, profitez d'un climat apaisé, notamment pour vous ressourcer. Les Poissons, pour terminer, essayez de ne pas trop montrer votre exigence. Avec tout ça, très belle journée, bon jeudi.
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1: Bonjour, les entreprises de transport routier qui restent exclues de l'aide aux grands rouleurs annoncée par le gouvernement envisagent de se mobiliser la semaine prochaine. Jean-Marc Rivera, délégué général de l'Organisation des transporteurs routiers européens, dénonce une différence de traitement incompréhensible, profondément injuste et désormais intolérable. Fin de citation. L'optique et les transports sanitaires, voire les premiers jours d'arrêt maladie intégralement remboursés.

0: C'est par les mutuelles et non plus par l'assurance maladie. Quatre experts du système de santé proposent de renforcer le rôle mais aussi les obligations des complémentaires santé dans un rapport commandé en février par le gouvernement. L'avocat général a requis 27 ans de réclusion criminelle à l'encontre de Loïc Le Priol, accusé d'avoir assassiné Federico Aramburu le 19 mars 2022. L'accusation a également réclamé 20 ans de réclusion criminelle contre Romain Bouvier, un autre sympathisant de l'ultra-droite jugé pour tentative d'assassinat. Le verdict de la cour d'assises de Paris est attendu vendredi, 4 ans et demi après ce crime qui avait bouleversé le monde du rugby. Prévu mardi prochain, l'audience consacrée à la possible libération conditionnelle de Mohamed Bakali, le logisticien des attentats du 13 novembre, fera l'objet d'un report, une annonce du tribunal de première instance francophone de Bruxelles. Le président ukrainien Volodymyr Zelensky a appelé la Russie à cesser sa guerre avec l'Ukraine depuis la tribune de l'Assemblée générale des Nations unies. Rien que cette année, entre janvier et août, l'armée russe a perdu 248 964 hommes sur le champ de bataille en Ukraine, a-t-il souligné. C'est la fin de ce flash, une très bonne journée à toutes et à tous.
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0: Bonjour football, la première journée de Ligue des Champions féminine s'est terminée hier soir. L'OL Lyon a écrasé le Servette Genève 8-0, tandis que Louvain et la Roma se sont quittés sur un score nul et vierge 0 partout. La Cour de cassation a confirmé hier le renvoi en procès devant la Cour criminelle départementale pour viol du footballeur Achraf Hakimi, star du PSG et capitaine de la sélection marocaine. Le joueur est accusé par une jeune femme depuis 2023 et il nie les faits reprochés. L'avocat général a requis 27 ans de réclusion criminelle à l'encontre de Loïc Le Priol, accusé d'avoir assassiné Federico Aramburu le 19 mars 2022 devant son hôtel après une altercation dans un bar dans le 6e arrondissement de Paris. L'accusation a également réclamé 20 ans de réclusion criminelle contre Romain Bouvier, un autre sympathisant de l'ultra-droite jugé pour tentative d'assassinat. Le verdict de la cour d'assises de Paris est attendu vendredi, 4 ans et demi après ce crime qui avait bouleversé le monde du rugby, en particulier en Argentine et au Pays Basque où vivait la victime double champion de France avec Biarritz. Tennis hier, lors des quarts de finale de la Billie Jean King Cup, l'Espagne a difficilement battu le Kazakhstan 2-1, mais sera bien présente dans le dernier carré de la compétition. Les Espagnols seront opposés à la Tchéquie de Linda Noskova ce vendredi. Les deux derniers quarts de finale opposeront ce jeudi l'Italie à la Chine et l'Ukraine à la Belgique. Tennis toujours, mercredi, lors de son entrée en lice à Hangzhou, Valentin Royer a battu Adam Walton en 2-7. Le Français verra donc le deuxième tour du tournoi où il sera opposé à Daniil Medvedev. C'est la fin de ce flash, une très bonne journée à notre écoute.
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4: La météo pour ce jeudi 24 septembre, forte amplitude thermique, avec une matinée parfois assez fraîche et une grande douceur, voire chaleur, notamment dans le sud, malgré une petite baisse générale des maximales. Les températures pour ce jeudi, 12 degrés pour Lille, Paris et Strasbourg, 12 également pour Lyon, 14 degrés pour Cherbourg, Brest, Biarritz, Toulouse et Bordeaux, 16 degrés pour Nice, 18 à Marseille et Perpignan et 20 degrés pour Bastia. Pour ce jeudi après-midi, 20 degrés sur les Hauts-de-France et le Grand Est, 22 sur la Normandie, 23 en Ile-de-France, 24 degrés sur le Centre-Val de Loire et la Bretagne, mais jusqu'à 27 degrés sur les Pays de la Loire, entre 29 et 32 sur la Nouvelle-Aquitaine, 31 degrés sur l'Occitanie, 29 degrés le long de la Méditerranée.
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2: Bonjour à tous, l'horoscope de ce jeudi. On débute avec les béliers. Continuez à aller de l'avant et vos efforts parleront. Les taureaux, votre entourage aura besoin de conseils de votre part aujourd'hui. Les gémeaux, vous allez évoluer dans une ambiance très détendue en ce jeudi. Les cancers, votre sérieux va impressionner plus d'une personne aujourd'hui. Les lions, vous pourriez être surpris par une rencontre marquante. Les vierges,

0: le plan professionnel, une proposition vous sera faite. Les balances, aujourd'hui le calme sera votre meilleur allié. Les scorpions, écoutez votre intuition, elle saura vous guider. Les sagittaires, un échange pourrait débloquer une situation. Capricorne, l'efficacité sera l'une de vos priorités du jour. Les Verseaux, en ce jeudi, profitez d'un climat apaisé, notamment pour vous ressourcer. Les Poissons, pour terminer, essayez de ne pas trop montrer votre exigence. Avec tout ça, très belle journée, bon jeudi.
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1: Bonjour, les entreprises de transport routier qui restent exclues de l'aide aux grands rouleurs annoncée par le gouvernement envisagent de se mobiliser la semaine prochaine. Jean-Marc Rivera, délégué général de l'Organisation des transporteurs routiers européens, dénonce une différence de traitement incompréhensible, profondément injuste et désormais intolérable. Fin de citation. L'optique et les transports sanitaires vont avoir les premiers jours d'arrêt maladie intégralement remboursés par les mutuelles et non plus par l'assurance maladie. Quatre experts du système de santé proposent de renforcer le rôle mais aussi les obligations des complémentaires santé dans un rapport commandé en février par le gouvernement. L'avocat général a requis 27 ans de réclusion criminelle à l'encontre de Loïc Le Priol, accusé d'avoir assassiné Federico Aramburu le 19 mars 2022. L'accusation a également réclamé 20 ans de réclusion criminelle contre Romain Bouvier, un autre sympathisant de l'ultra-droite jugé pour tentative d'assassinat. Le verdict de la cour d'assises de Paris est attendu vendredi 14.

0: ans et demi après ce crime qui avait bouleversé le monde du rugby. Prévu mardi prochain, l'audience consacrée à la possible libération conditionnelle de Mohamed Bakali, le logisticien des attentats du 13 novembre, fera l'objet d'un report, une annonce du tribunal de première instance francophone de Bruxelles. Le président ukrainien Volodymyr Zelensky a appelé la Russie à cesser sa guerre avec l'Ukraine depuis la tribune de l'Assemblée générale des Nations unies. Rien que cette année, entre janvier et août, l'armée russe a perdu 248 964 hommes sur le champ de bataille en Ukraine, a-t-il souligné. C'est la fin de ce flash, une très bonne journée à toutes et à tous.
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0: Bonjour football, la première journée de Ligue des Champions féminines s'est terminée hier soir. L'OL Lyon a écrasé le Servette Genève 8-0, tandis que Louvain et la Roma se sont quittés sur un score nul et vierge 0 partout. La Cour de cassation a confirmé hier le renvoi en procès devant la Cour criminelle départementale pour viol du footballeur Achraf Hakimi. Star du PSG et capitaine de la sélection marocaine, le joueur est accusé par une jeune femme depuis 2023 et il nie les faits reprochés. L'avocat général a requis 27 ans de réclusion criminelle à l'encontre de Loïc Le Priol, accusé d'avoir assassiné Federico Aramburu le 19 mars 2022 devant son hôtel après une altercation dans un bar dans le 6e arrondissement de Paris. L'accusation a également réclamé 20 ans de réclusion criminelle contre Romain Bouvier, un autre sympathisant de l'ultra-droite jugé pour tentative d'assassinat. Le verdict de la cour d'assises de Paris est attendu vendredi, 4 ans et demi après ce crime qui avait bouleversé le monde du rugby, en particulier en Argentine et au Pays Basque où vivait la victime double champion de France avec Biarritz. Tennis hier, lors des quarts de finale de la Billie Jean King Cup, l'Espagne a difficilement battu le Kazakhstan 2-1, mais sera bien présente dans le dernier carré de la compétition. Les Espagnols seront opposés à la Tchéquie de Linda Noskova ce vendredi. Les deux derniers quarts de finale opposeront ce jeudi l'Italie à la Chine et l'Ukraine à la Belgique. Tennis toujours, mercredi, lors de son entrée en lice à Hangzhou, Valentin Rouillet a battu Adam Walton en 2-7. Le Français verra donc le deuxième tour du tournoi où il sera opposé à Daniil Medvedev. C'est la fin de ce flash, une très bonne journée à notre écoute.
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4: La météo pour ce jeudi 24 septembre, forte amplitude thermique, avec une matinée parfois assez fraîche et une grande douceur, voire chaleur, notamment dans le sud, malgré une petite baisse générale des maximales. Les températures pour ce jeudi, 12 degrés pour Lille, Paris et Strasbourg, 12 également pour Lyon, 14 degrés pour Cherbourg, Brest, Biarritz, Toulouse et Bordeaux, 16 degrés pour Nice, 18 à Marseille et Perpignan et 20 degrés pour Bastia. Pour ce jeudi après-midi, 20 degrés sur les Hauts-de-France et le Grand Est, 22 sur la Normandie, 23 en Ile-de-France, 24 degrés sur le Centre-Val de Loire et la Bretagne, mais jusqu'à 27 degrés sur les Pays de la Loire, entre 29 et 32 sur la Nouvelle-Aquitaine, 31 degrés sur l'Occitanie, 29 degrés le long de la Méditerranée.
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2: Bonjour à tous, l'horoscope de ce jeudi. On débute avec les béliers. Continuez à aller de l'avant et vos efforts parleront. Les taureaux, votre entourage aura besoin de conseils de votre part aujourd'hui. Les gémeaux, vous allez évoluer dans une ambiance très détendue en ce jeudi. Les cancers, votre sérieux va impressionner plus d'une personne aujourd'hui. Les lions,

0: vous pourriez être surpris par une rencontre marquante. Les Vierges, sur le plan professionnel, une proposition vous sera faite. Les Balances, aujourd'hui le calme sera votre meilleur allié. Les Scorpions, écoutez votre intuition, elle saura vous guider. Les Sagittaires, un échange pourrait débloquer une situation. Capricorne, l'efficacité sera l'une de vos priorités du jour. Les Verseaux, en ce jeudi, profitez d'un climat apaisé, notamment pour vous ressourcer. Les Poissons, pour terminer, essayez de ne pas trop montrer votre exigence. Avec tout ça, très belle journée, bon jeudi.
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2: Bonjour à tous, ravi de vous retrouver pour vous proposer les bons plans urbains de Radio Axe Sud. Et dans ces bons plans, nous revenons aux bijoux. On va s'intéresser à la programmation de la semaine. Que se passe-t-il au 123 avenue de Muret, quartier Croix de Pierre à Toulouse? Le mardi 22 septembre, la soirée Osons le tremplin. Le mercredi 23 septembre, ça sera du théâtre d'improvisation avec les Acides. Le jeudi 24 septembre, vous découvrirez au bijou sans nom et je vous propose de l'écouter dans ses bons plans.
3: J'aimerais bien que les jeunes chanteurs d'aujourd'hui aient envie de sachent ce qu'ils veulent faire et ne se préoccupent pas des avis ou des maisons de disques qui reflètent souvent le sentiment du marché et pas celui de l'âme. Quoi.

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1: Sans nom, moi, avec son titre sans succès au bijou le jeudi 24 septembre. Le vendredi 25 septembre, vous découvrirez la chanteuse et musicienne Mel. On l'écoute.

0: Mel aux bijoux le vendredi 25 septembre. Enfin, samedi 26 septembre, ce sera la scène ouverte du bijou. Et si vous souhaitez réserver vos places pour les spectacles du bijou et pourquoi pas le resto, vous pouvez bien entendu appeler le 05 61 42 08 69 ou vous rendre sur le site www.le-bijoux.net pour en savoir plus sur la programmation.
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0: Et ce bon plan en faveur des demandeurs d'emploi et des personnes ayant perdu le fil de leur recherche aura lieu le 24 septembre. Le Marqueton Journée solidaire de recherche d'emploi se déroulera dans l'Est toulousain. On vous dit tout avec Catherine Monge, qu'on a eu le plaisir de rencontrer, bénévole de l'association Agir, organisatrice de cette initiative collective.
2: Je suis bénévole à l'association Agir ABCD, qui est une association qui existe depuis 1983 dans toute la France, qui comporte à peu près 3500 membres. Donc nous sommes une équipe au sein de cette association qui organise le marketon depuis la troisième année. Agir ne fait pas que le marketon, à différentes activités qui sont ciblées sur l'emploi, la mutuelle, les jeunes qui font leur service civique, donc plusieurs activités au sein de l'association, mais le marketon ne s'occupe que de recherche d'emploi. Donc si on peut rebondir là-dessus, c'est un formidable élan d'humanité, comme je en ai discuté avec mes amis. C'est surtout l'occasion pour des demandeurs d'emploi de tous les âges qui sont inscrits à France Travail ou pas, de se remettre dans le monde du travail, parce que c'est une recherche d'emploi solidaire. Et surtout, ils ne partent pas seuls, ils partent par équipe de 3, ce qui fait que ça leur donne quand même beaucoup plus d'audace, on va dire, pour aller démarcher les entreprises. Donc le Marqueton, c'est une action collective et solidaire de recherche d'emploi. Donc cette année, ce sera le 24 septembre. Ils partiront par équipe de 3. Il faut dire déjà que c'est une initiative nationale. Ça se passe dans toute la France. C'est pas tellement médiatisé, mais ça se passe un peu partout.
0: Donc il n'y a pas que le local, hein.
2: Non, il n'y a pas que le local. Nous, on a été, pour l'instant, on est les derniers à l'avoir mis en place. Ouais, ça se passe dans tout l'Hexagone. D'ailleurs, on n'en parle pas à la télé, mais bon, on devrait. Donc, c'est des demandeurs d'emploi qui viennent de la mission locale, de l'école de la seconde chance, de France Travail, qui vont participer le 24 septembre à cette journée, qui aura deux départs, un à France Travail La Beige et un à l'AFPA de Balma. Ils vont prospecter donc toute la journée sur des zones géographiques, sur 10 communes qui ont été sélectionnées dans l'Est toulousain. Et ils vont aller prospecter, aller taper aux portes des entreprises pour aller chercher un peu, on va dire, les emplois cachés. On peut s'inscrire sur les événements de France Travail, puisque nous travaillons avec France Travail La Beige et France Travail Saint-Jean. Et sinon, nous avons un site.

0: chapitre qui s'appelle Agir ABCD et plus spécifiquement à l'intérieur une rubrique qui s'appelle Marketons sur laquelle nos demandeurs d'emploi peuvent s'inscrire. Ils peuvent venir aussi librement si jamais ils ne sont pas inscrits et qu'ils en entendent parler. Ils peuvent venir le 24, on les inscrira soit à l'AFPA de Balma. Nous organisons à l'AFPA, toujours pareil, de Balma et à France Travail, la Bège, des réunions d'information qui auront lieu donc le 21 et 22 septembre. Il y a deux journées, je répète, à France Travail, la Bège et à l'AFPA de Balma. Une le matin à partir de 9h30, une l'après-midi à partir de 14h sur les deux lieux où les personnes susceptibles d'être intéressées pourront et prendre des informations et s'inscrire pour le marketon. Je répète, 21, 22 septembre, France Travail, la Bège et l'AFPA de Balma. Et le 24 septembre, même si vous n'êtes pas inscrit, ben vous pouvez quand même venir, on vous inscrira, on vous prendra et vous irez prospecter dans les entreprises de l'Est toulousain.
1: Le marketon de l'emploi, le jeudi 24 septembre, dans l'Est toulousain.
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1: 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Ils annoncent l'heure précise des happy hours. On va démarrer avec le pub au club. 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Deuxième pub à découvrir à Toulouse, au 75 allée Jean Jaurès, quartier de la gare Matabiau. 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Enfin, le troisième pub à découvrir, c'est le Dream O'Clock au 24 allée Jean Jaurès à Toulouse. 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
1: Et on se dirige maintenant du côté de la piscine Léo Lagrange, où se trouve un bar mythique à Toulouse. C'est le bar La Mécanique des Fluides, un place Riquet à Toulouse. Dans un cadre convivial et chaleureux, vous pouvez découvrir la carte des bières de spécialité, à consommer bien sûr avec modération, shooter et grignotage, concert et animation au programme. Vous pouvez aussi profiter de la grande terrasse à deux pas de la rue Gabriel Péri et de la rue de la Colombette. 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
1: Enfin, autre lieu à découvrir, c'est le Bistrot du Coin qui se trouve au 40 rue Jean Compense, quartier de la médiathèque et de la gare Matabiau à Toulouse. Au programme des concerts et des expos, Yann, gérant du Bistrot du Coin, est Sticky, le barman.
3: Et on a fait plus de concerts qui ont lieu le jeudi et vendredi. On ouvre aussi le midi, mardi, mercredi, jeudi et tous les soirs du mardi au samedi en voilà. Plein de bistrot. Tous les mois, il y a une expo différente. On prête nos murs aux artistes. Mmh. Bon, là, j'avoue que là c'est blindé jusqu'en juin prochain, tu vois, ouais. Juin 2027.
4: On fait tourner la boutique d'une manière très sérieuse, évidemment. La cuisine, c'est que des produits fraîcheurs. Tout est cuisiné jour le jour. Voilà, ça change tout le temps. Sur le concert, c'est toujours bondé de monde. Donc oui, ça carbure bien derrière le bar.
1: Et si vous souhaitez plus d'infos sur la programmation, vous pouvez vous rendre sur la page...
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1: Bonjour, les entreprises de transport routier qui restent exclues de l'aide aux grands rouleurs annoncée par le gouvernement envisagent de se mobiliser la semaine prochaine. Jean-Marc Rivera, délégué général de l'Organisation des transporteurs routiers européens, dénonce une différence de traitement incompréhensible, profondément injuste et désormais intolérable. Fin de citation. L'optique et les transports sanitaires, voire les premiers jours d'arrêt maladie intégralement remboursés par les mutuelles et non plus par l'assurance maladie. Quatre experts du système de santé proposent de renforcer le rôle mais aussi les obligations des complémentaires santé dans un rapport commandé en février par le gouvernement. L'avocat général a requis 27 ans de réclusion criminelle à l'encontre de Loïc Le Priol, accusé d'avoir assassiné Federico Aramburu le 19 mars 2022. L'accusation a également réclamé 20 ans de réclusion criminelle contre Romain Bouvier, un autre sympathisant de l'ultra-droite jugé pour tentative d'assassinat. Le verdict de la cour d'assises de Paris est attendu vendredi, 4 ans et demi après ce crime qui avait bouleversé le monde du rugby. Prévu mardi prochain, l'audience consacrée à la possible libération conditionnelle de Mohamed Bakali, le logisticien des attentats du 13 novembre, fera l'objet d'un report, une annonce du tribunal de première instance francophone de Bruxelles. Le président ukrainien Volodymyr Zelensky a appelé la Russie à cesser sa guerre avec l'Ukraine depuis la tribune de l'Assemblée générale des Nations unies. Rien que cette année, entre janvier et août, l'armée russe a perdu 248 964 hommes sur le champ de bataille en Ukraine, a-t-il souligné. C'est la fin de ce flash, une très bonne journée à toutes et à tous.

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3: Bonjour football, la première journée de Ligue des Champions féminine s'est terminée hier soir. L'OL Lyon a écrasé le Servette Genève 8-0, tandis que Louvain et la Roma se sont quittés sur un score nul et vierge 0 partout. La Cour de cassation a confirmé hier le renvoi en procès devant la Cour criminelle départementale pour viol du footballeur Achraf Hakimi, star du PSG et capitaine de la sélection marocaine. Le joueur est accusé par une jeune femme depuis 2023 et il nie les faits reprochés. L'avocat général a requis 27 ans de réclusion criminelle à l'encontre de Loïc Le Priol, accusé d'avoir assassiné Federico Aramburu le 19 mars 2022 devant son hôtel après une altercation dans un bar dans le 6e arrondissement de Paris. L'accusation a également réclamé 20 ans de réclusion criminelle contre Romain Bouvier, un autre sympathisant de l'ultra-droite jugé pour tentative d'assassinat. Le verdict de la cour d'assises de Paris est attendu vendredi, 4 ans et demi après ce crime qui avait bouleversé le monde du rugby, en particulier en Argentine et au Pays Basque où vivait la victime double champion de France avec Biarritz. Tennis hier, lors des quarts de finale de la Billie Jean King Cup, l'Espagne a difficilement battu le Kazakhstan 2-1, mais sera bien présente dans le dernier carré de la compétition. Les Espagnols seront opposés à la Tchéquie de Linda Noskova ce vendredi. Les deux derniers quarts de finale opposeront ce jeudi l'Italie à la Chine et l'Ukraine à la Belgique. Tennis toujours, mercredi lors de son entrée en lice à Hangzhou, Valentin Royer a battu Adam Walton en 2-7. Le Français verra donc le deuxième tour du tournoi où il sera opposé à Daniil Medvedev. C'est la fin de ce flash, une très bonne journée à notre écoute.
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4: La météo pour ce jeudi 24 septembre, forte amplitude thermique, avec une matinée parfois assez fraîche et une grande douceur, voire chaleur, notamment dans le sud, malgré une petite baisse générale des maximales. Les températures pour ce jeudi, 12 degrés pour Lille, Paris et Strasbourg, 12 également pour Lyon, 14 degrés pour Cherbourg, Brest, Biarritz, Toulouse et Bordeaux, 16 degrés pour Nice, 18 à Marseille et Perpignan et 20 degrés pour Bastia. Pour ce jeudi après-midi, 20 degrés sur les Hauts-de-France et le Grand Est, 22 sur la Normandie, 23 en Ile-de-France, 24 degrés sur le Centre-Val de Loire et la Bretagne, mais jusqu'à 27 degrés sur les Pays de la Loire, entre 29 et 32 sur la Nouvelle-Aquitaine, 31 degrés sur l'Occitanie, 29 degrés le long de la Méditerranée.
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2: Bonjour, les entreprises de transport routier qui restent exclues de l'aide aux grands rouleurs annoncée par le gouvernement envisagent de se mobiliser la semaine prochaine. Jean-Marc Rivera, délégué général de l'Organisation des transporteurs routiers européens, dénonce une différence de traitement incompréhensible, profondément injuste et désormais intolérable. Fin de citation. L'optique et les transports sanitaires, voire les premiers jours d'arrêt maladie intégralement remboursés par les mutuelles et non plus par l'assurance maladie. Quatre experts du système de santé proposent de renforcer le rôle, mais aussi les obligations des complémentaires santé dans un rapport commandé en février par le gouvernement. L'avocat général a requis 27 ans de réclusion criminelle à l'encontre de Loïc Le Priol, accusé d'avoir assassiné Federico Aramburu le 19 mars 2022. L'accusation a également réclamé 20 ans de réclusion criminelle contre Romain Bouvier, un autre sympathisant de l'ultra-droite jugé pour tentative d'assassinat. Le verdict de la cour d'assises de Paris est attendu vendredi, 4 ans et demi après ce crime qui avait bouleversé le monde du rugby. Prévu mardi prochain, l'audience consacrée à la possible libération conditionnelle de Mohamed Bakali, le logisticien des attentats du 13 novembre, fera l'objet d'un report, une annonce du tribunal de première instance francophone de Bruxelles. Le président ukrainien Volodymyr Zelensky a appelé la Russie à cesser sa guerre avec l'Ukraine depuis la tribune de l'Assemblée générale des Nations Unies. Rien que cette année, entre janvier et août, l'armée russe a perdu 248 964 hommes sur le champ de bataille en Ukraine, a-t-il souligné. C'est la fin de ce flash, une très bonne journée à toutes et à tous.

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2: Bonjour football, la première journée de Ligue des Champions féminines s'est terminée hier soir. L'OL Lyon a écrasé le Servette Genève 8-0, tandis que Louvain et la Roma se sont quittés sur un score

0: la Vierge 0 partout. La Cour de cassation a confirmé hier le renvoi en procès devant la Cour criminelle départementale pour viol du footballeur Achraf Hakimi, star du PSG et capitaine de la sélection marocaine. Le joueur est accusé par une jeune femme depuis 2023 et il nie les faits reprochés. L'avocat général a requis 27 ans de réclusion criminelle à l'encontre de Loïc Le Priol, accusé d'avoir assassiné Federico Aramburu le 19 mars 2022 devant son hôtel après une altercation dans un bar dans le 6e arrondissement de Paris. L'accusation a également réclamé 20 ans de réclusion criminelle contre Romain Bouvier, un autre sympathisant de l'ultra-droite jugé pour tentative d'assassinat. Le verdict de la cour d'assises de Paris est attendu vendredi, 4 ans et demi après ce crime qui avait bouleversé le monde du rugby, en particulier en Argentine et au Pays Basque où vivait la victime double champion de France avec Biarritz. Tennis hier, lors des quarts de finale de la Billie Jean King Cup, l'Espagne a difficilement battu le Kazakhstan 2-1, mais sera bien présente dans le dernier carré de la compétition. Les Espagnols seront opposés à la Tchéquie de Linda Noskova ce vendredi. Les deux derniers quarts de finale opposeront ce jeudi l'Italie à la Chine et l'Ukraine à la Belgique. Tennis toujours, mercredi lors de son entrée en lice à Hangzhou, Valentin Royer a battu Adam Walton en 2-7. Le Français verra donc le deuxième tour du tournoi où il sera opposé à Daniil Medvedev. C'est la fin de ce flash, une très bonne journée à notre écoute.
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1: Bonjour, les entreprises de transport routier qui restent exclues de l'aide aux grands rouleurs annoncée par le gouvernement envisagent de se mobiliser la semaine prochaine. Jean-Marc Rivera, délégué général de l'Organisation des transporteurs routiers européens, dénonce une différence de traitement incompréhensible, profondément injuste et désormais intolérable. Fin de citation. L'optique et les transports sanitaires, voire les premiers jours d'arrêt maladie intégralement remboursés par les mutuelles et non plus par l'assurance maladie. Quatre experts du système de santé proposent de renforcer le rôle mais aussi les obligations des complémentaires santé dans un rapport commandé en février par le gouvernement. L'avocat général a requis 27 ans de réclusion criminelle à l'encontre de Loïc Le Priol, accusé d'avoir assassiné Federico Aramburu le 19 mars 2022. L'accusation a également réclamé 20 ans de réclusion criminelle contre Romain Bouvier, un autre sympathisant de l'ultra-droite jugé pour tentative d'assassinat. Le verdict de la cour d'assises de Paris est attendu vendredi, 4 ans et demi après ce crime qui avait bouleversé le monde du rugby. Prévu mardi prochain, l'audience consacrée à la possible libération conditionnelle de Mohamed Bakali, le logisticien des attentats du 13 novembre, fera l'objet d'un report, une annonce du tribunal de première instance francophone de Bruxelles. Le président ukrainien Volodymyr Zelensky a appelé la Russie à cesser sa guerre avec l'Ukraine depuis la tribune de l'Assemblée générale des Nations Unies. Rien que cette année, entre janvier et août, l'armée russe a perdu 248 964 hommes sur le champ de bataille en Ukraine, a-t-il souligné. C'est la fin de ce flash, une très bonne journée à toutes et à tous.
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4: Bonjour, football, la première journée de Ligue des Champions féminine s'est terminée.

0: hier soir, l'OL Lyon a écrasé le Servette Genève 8-0, tandis que Louvain et la Roma se sont quittés sur un score nul et vierge 0 partout. La Cour de cassation a confirmé hier le renvoi en procès devant la Cour criminelle départementale pour viol du footballeur Achraf Hakimi, star du PSG et capitaine de la sélection marocaine. Le joueur est accusé par une jeune femme depuis 2023 et il nie les faits reprochés. L'avocat général a requis 27 ans de réclusion criminelle à l'encontre de Loïc Le Priol, accusé d'avoir assassiné Federico Aramburu le 19 mars 2022 devant son hôtel après une altercation dans un bar dans le 6e arrondissement de Paris. L'accusation a également réclamé 20 ans de réclusion criminelle contre Romain Bouvier, un autre sympathisant de l'ultra-droite jugé pour tentative d'assassinat. Le verdict de la cour d'assises de Paris est attendu vendredi, 4 ans et demi après ce crime qui avait bouleversé le monde du rugby, en particulier en Argentine et au Pays Basque où vivait la victime double champion de France avec Biarritz. Tennis hier, lors des quarts de finale de la Billie Jean King Cup, l'Espagne a difficilement battu le Kazakhstan 2-1, mais sera bien présente dans le dernier carré de la compétition. Les Espagnols seront opposés à la Tchéquie de Linda Noskova ce vendredi. Les deux derniers quarts de finale opposeront ce jeudi l'Italie à la Chine et l'Ukraine à la Belgique. Tennis toujours, mercredi, lors de son entrée en lice à Hangzhou, Valentin Rouillet a battu Adam Walton en 2-7. Le Français verra donc le deuxième tour du tournoi où il sera opposé à Daniil Medvedev. C'est la fin de ce flash, une très bonne journée à notre écoute.
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1: Bonjour à tous, ravi de vous retrouver pour vous proposer les bons plans urbains de Radio Axe Sud. Et dans ces bons plans, nous revenons aux bijoux. On va s'intéresser à la programmation de la semaine. Que se passe-t-il au 123 avenue de Muret, quartier Croix de Pierre à Toulouse? Le mardi 22 septembre, la soirée Osons le tremplin. Le mercredi 23 septembre, ça sera du théâtre d'improvisation avec les Acides. Le jeudi 24 septembre, vous découvrirez au bijou Sans Nom et je vous propose de l'écouter dans ses bons plans.
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1: Sans nom, moi, avec son titre sans succès au bijou le jeudi 24 septembre. Le vendredi 25 septembre, vous découvrirez la chanteuse et musicienne Mel. On l'écoute.

Mel aux bijoux le vendredi 25 septembre. Enfin, samedi 26 septembre, ce sera la scène ouverte du bijou. Et si vous souhaitez réserver vos places pour les spectacles du bijou et pourquoi pas le resto, vous pouvez bien entendu appeler le 05 61 42.

0: 0809 42 08 69 ou vous rendre sur le site www.le-bijoux.net pour en savoir plus sur la programmation.
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0: Et ce bon plan en faveur des demandeurs d'emploi et des personnes ayant perdu le fil de leur recherche aura lieu le 24 septembre. Le Marqueton Journée solidaire de recherche d'emploi se déroulera dans l'Est toulousain. On vous dit tout avec Catherine Monge, qu'on a eu le plaisir de rencontrer, bénévole de l'association Agir, organisatrice de cette initiative collective.
2: Je suis bénévole à l'association Agir ABCD, qui est une association qui existe depuis 1983 dans toute la France, qui comporte à peu près 3500 membres. Donc nous sommes une équipe au sein de cette association qui organise le marqueton depuis la troisième année. Agir ne fait pas que le marqueton, à différentes activités qui sont ciblées sur l'emploi, la mutuelle, les jeunes qui font leur service civique, donc plusieurs activités au sein de l'association, mais le marqueton ne s'occupe que de recherche d'emploi, donc si on peut rebondir là-dessus. C'est un formidable élan d'humanité, comme je en ai discuté avec mes amis. C'est surtout l'occasion pour des demandeurs d'emploi de tous les âges, qui sont inscrits à France Travail ou pas, de se remettre dans le monde du travail, parce que c'est une recherche d'emploi solidaire, et surtout ils ne partent pas seuls, ils partent par équipe de 3, ce qui fait que ça leur donne quand même beaucoup plus d'audace, on va dire, pour aller démarcher les entreprises. Donc le Marqueton, c'est une action collective et solidaire de recherche d'emploi. Donc cette année, ce sera le 24 septembre, ils partiront par équipe de 3. Il faut dire déjà que c'est une initiative nationale. Ça se passe dans toute la France. C'est pas tellement médiatisé, mais ça se passe un peu partout.
0: Donc il n'y a pas que le local. Hein.
2: Non, il n'y a pas que le local. Nous, on a été, pour l'instant, on est les derniers à l'avoir mis en place. Ça se passe dans tout l'Hexagone. D'ailleurs, on n'en parle pas à la télé, mais bon, on devrait. Donc, c'est des demandeurs d'emploi qui viennent de la mission locale, de l'école de la seconde chance, de France Travail, qui vont participer le 24 septembre à cette journée, qui aura deux départs, un à France Travail La Beige et un à l'AFPA de Balma. Ils vont prospecter donc toute la journée sur des zones géographiques, sur 10 communes qui ont été sélectionnées dans l'Est toulousain. Et ils vont aller prospecter, aller taper aux portes des entreprises pour aller chercher un peu, on va dire, les emplois cachés. On peut s'inscrire sur les événements de France Travail, puisque nous travaillons avec France Travail La Beige et France Travail Saint-Jean. Et sinon, nous avons un site qui s'appelle Agir ABCD, et plus spécifiquement, à l'intérieur, une rubrique qui s'appelle Marqueton, sur laquelle nos demandeurs d'emploi peuvent s'inscrire. Ils peuvent venir aussi librement, si jamais ils ne sont pas inscrits et qu'ils en entendent parler. Ils peuvent venir le 24, on les inscrira soit à l'AFPA de Balma. Nous organisons à l'AFPA, toujours pareil, de Balma, et à France Travail, La Beige, des réunions d'information qui auront lieu donc le 21 et 22 septembre. Il y a deux journées, je répète, à France Travail La Beige et à l'AFPA de Balma. Une le matin à partir de 9h30, une l'après-midi à partir de 14h sur les deux lieux où les personnes susceptibles d'être intéressées pourront et prendre des informations et s'inscrire pour le marqueton. Je répète, 21, 22 septembre, France Travail La Beige et l'AFPA de Balma. Et le 24 septembre, même si vous n'êtes pas inscrit, ben vous pouvez quand même venir, on vous inscrira. On vous prendra et vous irez prospecter dans les entreprises de l'Est toulousain.
0: Le marqueton de l'emploi, le jeudi 24 septembre, dans l'Est toulousain.
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0: 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Deuxième pub à découvrir à Toulouse, au 75 allée Jean Jaurès, quartier de la Gare Matabiau. Eh bien, c'est le Little O'Clock Pub événements et restauration. Il est ouvert tous les jours à partir de 11h du lundi au vendredi et le week-end à partir de 15h le samedi. Vous pouvez aussi profiter du menu du midi et de la

0: 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Enfin, le troisième pub à découvrir, c'est le Dream O'Clock au 24 allées Jean Jaurès à Toulouse. 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
0: Et on se dirige maintenant du côté de la piscine Léo Lagrange, où se trouve un bar mythique à Toulouse. C'est le bar La Mécanique des Fluides, un place Riquet à Toulouse. Dans un cadre convivial et chaleureux, vous pouvez découvrir la carte des bières de spécialité, à consommer bien sûr avec modération, shooter et grignotage, concert et animation au programme. 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
0: Enfin, autre lieu à découvrir, c'est le Bistrot du Coin qui se trouve au 40 rue Jean Compense, quartier de la médiathèque et de la gare Matabio à Toulouse. Au programme des concerts et des expos, Yann, gérant du Bistrot du Coin, et Sticky, le barman. Et
2: on a fait plus de concerts qui ont lieu le jeudi et vendredi. On ouvre aussi le midi, mardi, mercredi, jeudi et tous les soirs du mardi au samedi en voilà. Tant que bistrot. Tous les mois, il y a une expo différente. On prête nos murs aux artistes. Bon, là, j'avoue que là, c'est blindé jusqu'en juin prochain, tu vois, juin 2027.
3: On fait tourner la boutique d'une manière très sérieuse, évidemment. La cuisine, c'est que des produits fraîcheurs. Tout est cuisiné jour de jour. Voilà, ça change tout le temps. Les soirs de concert, c'est toujours bondé de monde. Donc ça carbure bien derrière le bar.
0: Et si vous souhaitez plus d'infos sur la programmation, vous pouvez vous rendre sur la page Facebook du Bistrot du Coin et appeler pour toute réservation au 09 83 30 97 28.
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0: C'était les bons plans de Radio Axe Sud. Si vous souhaitez en savoir plus sur d'autres bons plans dans la région, je vous invite à vous rendre sur les réseaux sociaux et notamment sur notre page officielle, la page Facebook Radio Axe Sud 31. Belle journée à tous à l'écoute de Radio Axe Sud.
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1: La météo pour ce jeudi 24 septembre, forte amplitude thermique, avec une matinée parfois assez fraîche et une grande douceur, voire chaleur, notamment dans le sud, malgré une petite baisse générale des maximales. Les températures pour ce jeudi, 12 degrés pour Lille, Paris et Strasbourg, 12 également pour Lyon, 14 degrés pour Cherbourg, Brest, Biarritz, Toulouse et Bordeaux, 16 degrés pour Nice, 18 à Marseille et Perpignan et 20 degrés pour Bastia. Pour ce jeudi après-midi, 20 degrés sur les Hauts-de-France et le Grand Est, 22 sur la Normandie, 23 en Ile-de-France, 24 degrés sur le Centre-Val de Loire et la Bretagne, mais jusqu'à 27 degrés sur les Pays de la Loire, entre 29 et 32 sur la Nouvelle-Aquitaine, 31 degrés sur l'Occitanie, 29 degrés le long de la Méditerranée.
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1: Bonjour, les entreprises de transport routier qui restent exclues de l'aide aux grands rouleurs annoncée par le gouvernement envisagent de se mobiliser la semaine prochaine. Jean-Marc Rivera, délégué général de l'Organisation des transporteurs routiers européens, dénonce une différence de traitement incompréhensible, profondément injuste et désormais intolérable. Fin de citation. L'optique et les transports sanitaires, voire les premiers jours d'arrêt maladie intégralement remboursés par les mutuelles et non plus par l'assurance maladie. Quatre experts du système de santé proposent de renforcer le rôle, mais aussi les obligations des complémentaires santé dans un rapport commandé en février par le gouvernement. L'avocat général a requis 27 ans de réclusion criminelle à l'encontre de Loïc Le Priol, accusé d'avoir assassiné Federico Aramburu le 19 mars 2022. L'accusation a également réclamé 20 ans de réclusion criminelle contre Romain Bouvier, un autre sympathisant de l'ultra-droite jugé pour tentative d'assassinat. Le verdict de la cour d'assises de Paris est attendu vendredi, 4 ans et demi après ce crime qui avait bouleversé le monde du rugby. Prévu mardi prochain, l'audience consacrée à la possible libération conditionnelle de Mohamed Bakali, le logisticien des attentats du 13 novembre, fera l'objet d'un report, une annonce du tribunal de première instance francophone de Bruxelles. Le président ukrainien Volodymyr Zelensky a appelé la Russie à cesser sa guerre avec l'Ukraine depuis la tribune de l'Assemblée générale des Nations unies. Rien que cette année, entre janvier et août, l'armée russe a perdu 248 964 hommes sur le champ de bataille en Ukraine, a-t-il souligné. C'est la fin de ce flash, une très bonne journée à toutes et à tous.
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1: Bonjour, football, la première journée de Ligue des Champions féminines s'est terminée hier soir. L'OL Lyon a écrasé le Servette Genève 8-0, tandis que Louvain et la Roma se sont quittés sur un score nul et vierge 0 partout. La Cour de cassation a confirmé hier le renvoi en procès devant la Cour criminelle départementale pour viol du footballeur Achraf Hakimi. Star du PSG et capitaine de la sélection marocaine, le joueur est accusé par une jeune femme depuis 2023 et il nie les faits reprochés. L'avocat général a requis 27 ans de réclusion criminelle à l'encontre de Loïc Le Priol, accusé d'avoir assassiné Federico Aramburu le 19 mars 2022 devant son hôtel après une altercation dans un bar dans le 6e arrondissement de Paris. L'accusation a également réclamé 20 ans de réclusion criminelle contre Romain Bouvier, un autre sympathisant de l'ultra-droite jugé pour tentative d'assassinat. Le verdict de la cour d'assises de Paris est attendu vendredi, 4 ans et demi après ce crime qui avait bouleversé le monde du rugby, en particulier en Argentine et au Pays Basque où vivait la victime double champion de France avec Biarritz. Tennis hier, lors des quarts de finale de la Billie Jean King Cup, l'Espagne a difficilement battu le Kazakhstan 2-1, mais sera bien présente dans le dernier carré de la compétition. Les Espagnols seront opposés à la Tchéquie de Linda Noskova ce vendredi. Les deux derniers quarts de finale opposeront ce jeudi l'Italie à la Chine et l'Ukraine à la Belgique.

0: Tennis toujours, mercredi, lors de son entrée en lice à Hangzhou, Valentin Royer a battu Adam Walton en 2-7. Le français verra donc le deuxième tour du tournoi où il sera opposé à Daniil Medvedev. C'est la fin de ce flash, une très bonne journée à notre écoute.
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1: Bonjour, les entreprises de transport routier qui restent exclues de l'aide aux grands rouleurs annoncée par le gouvernement envisagent de se mobiliser la semaine prochaine. Jean-Marc Rivera, délégué général de l'Organisation des transporteurs routiers européens, dénonce une différence de traitement incompréhensible, profondément injuste et désormais intolérable. Fin de citation. L'optique, les transports sanitaires, voire les premiers jours d'arrêt maladie intégralement remboursés par les mutuelles et non plus par l'assurance maladie. Quatre experts du système de santé proposent de renforcer le rôle, mais aussi les obligations des complémentaires santé dans un rapport commandé en février par le gouvernement. L'avocat général a requis 27 ans de réclusion criminelle à l'encontre de Loïc Le Priol, accusé d'avoir assassiné Federico Aramburu le 19 mars 2022. L'accusation a également réclamé 20 ans de réclusion criminelle contre Romain Bouvier, un autre sympathisant de l'ultra-droite jugé pour tentative d'assassinat. Le verdict de la cour d'assises de Paris est attendu vendredi, 4 ans et demi après ce crime qui avait bouleversé le monde du rugby. Prévu mardi prochain, l'audience consacrée à la possible libération conditionnelle de Mohamed Bakali, le logisticien des attentats du 13 novembre, fera l'objet d'un report, une annonce du tribunal de première instance francophone de Bruxelles. Le président ukrainien Volodymyr Zelensky a appelé la Russie à cesser sa guerre avec l'Ukraine depuis la tribune de l'Assemblée générale des Nations Unies. Rien que cette année, entre janvier et août, l'armée russe a perdu 248 964 hommes sur le champ de bataille en Ukraine, a-t-il souligné. C'est la fin de ce flash, une très bonne journée à toutes et à tous.

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2: Bonjour football, la première journée de Ligue des Champions féminines s'est terminée hier soir. L'OL Lyon a écrasé le Servette Genève 8-0, tandis que Louvain et la Roma se sont quittés sur un score nul et vierge 0 partout. La Cour de cassation a confirmé hier le renvoi en procès devant la Cour criminelle départementale pour viol du footballeur Achraf Hakimi, star du PSG et capitaine de la sélection marocaine. Le joueur est accusé par une jeune femme depuis 2023 et il nie les faits reprochés. L'avocat général a requis 27 ans de réclusion criminelle à l'encontre de Loïc Le Priol, accusé d'avoir assassiné Federico Aramburu le 19 mars 2022 devant son hôtel après une altercation dans un bar dans le 6e arrondissement de Paris. L'accusation a également réclamé 20 ans de réclusion criminelle contre Romain Bouvier, un autre sympathisant de l'ultra-droite jugé pour tentative d'assassinat. Le verdict de la cour d'assises de Paris est attendu vendredi, 4 ans et demi après ce crime qui avait bouleversé le monde du rugby, en particulier en Argentine et au Pays Basque où vivait la victime double champion de France avec Biarritz. Tennis hier, lors des quarts de finale de la Billie Jean King Cup, l'Espagne a difficilement battu le Kazakhstan 2-1, mais sera bien présente dans le dernier carré de la compétition. Les Espagnols seront opposés à la Tchéquie de Linda Noskova ce vendredi. Les deux derniers quarts de finale opposeront ce jeudi l'Italie à la Chine et l'Ukraine à la Belgique. Tennis toujours, mercredi, lors de son entrée en lice à Hangzhou, Valentin Rouillet a battu Adam Walton en 2-7. Le Français verra donc le deuxième tour du tournoi où il sera opposé à Daniil Medvedev. C'est la fin de ce flash, une très bonne journée à notre écoute.

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1: Bonjour, les entreprises de transport routier qui restent exclues de l'aide aux grands rouleurs annoncée par le gouvernement envisagent de se mobiliser la semaine prochaine. Jean-Marc Rivera, délégué général de l'Organisation des transporteurs routiers européens, dénonce une différence de traitement incompréhensible, profondément injuste et désormais intolérable. Fin de citation. L'optique et les transports sanitaires, voire les premiers jours d'arrêt maladie intégralement remboursés par les mutuelles et non plus par l'assurance maladie. Quatre experts du système de santé proposent de renforcer le rôle, mais aussi les obligations des complémentaires santé dans un rapport commandé en février par le gouvernement. L'avocat général a requis 27 ans de réclusion criminelle à l'encontre de Loïc Le Priol, accusé d'avoir assassiné Federico Aramburu le 19 mars 2022. L'accusation a également réclamé 20 ans de réclusion criminelle contre Romain Bouvier, un autre sympathisant de l'ultra-droite jugé pour tentative d'assassinat. Le verdict de la cour d'assises de Paris est attendu vendredi, 4 ans et demi après ce crime qui avait bouleversé le monde du rugby. Prévu mardi prochain, l'audience consacrée à la possible libération conditionnelle de Mohamed Bakali, le logisticien des attentats du 13 novembre, fera l'objet d'un report, une annonce du tribunal de première instance francophone de Bruxelles. Le président ukrainien Volodymyr Zelensky a appelé la Russie à cesser sa guerre avec l'Ukraine depuis la tribune de l'Assemblée générale des Nations unies. Rien que cette année, entre janvier et août, l'armée russe a perdu 248 964 hommes sur le champ de bataille en Ukraine, a-t-il souligné. C'est la fin de ce flash, une très bonne journée à toutes et à tous.
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1: Bonjour, football, la première journée de Ligue des Champions féminines s'est terminée hier soir. L'OL Lyon a écrasé le Servette Genève 8-0, tandis que Louvain et la Roma se sont quittés sur un score nul et vierge 0 partout. La Cour de cassation a confirmé hier le renvoi en procès devant la Cour criminelle départementale pour viol du footballeur Achraf Hakimi. Star du PSG, capitaine de la sélection marocaine, le joueur est accusé par une jeune femme depuis 2023 et il nie les faits reprochés. L'avocat général a requis 27 ans de réclusion criminelle à l'encontre de Loïc Le Priol, accusé d'avoir assassiné Federico Aramburu le 19 mars 2022 devant son hôtel après une altercation dans un bar dans le 6e arrondissement de Paris. L'accusation a également réclamé 20 ans de réclusion criminelle contre Romain Bouvier, un autre sympathisant de l'ultra-droite jugé pour tentative d'assassinat. Le verdict de la cour d'assises de Paris est attendu vendredi, 4 ans et demi après ce crime qui avait bouleversé le monde du rugby, en particulier en Argentine et au Pays Basque où vivait la victime double champion de France avec Biarritz. Tennis hier, lors des quarts de finale de la Billie Jean King Cup, l'Espagne a difficilement battu le Kazakhstan 2-1, mais sera bien présente dans le dernier carré de la compétition. Les Espagnols seront opposés à la Tchéquie de Linda Noskova ce vendredi. Les deux derniers quarts de finale opposeront ce jeudi l'Italie à la Chine et l'Ukraine à la Belgique. Tennis toujours, mercredi lors de son entrée en lice à Hangzhou, Valentin Rouillet a battu Adam Walton en 2-7. Le Français verra donc le deuxième tour du tournoi où il sera opposé à Daniil Medvedev. C'est la fin de ce flash, une très bonne journée à notre écoute.
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5: Bonjour à toutes et à tous, heureux de vous retrouver pour vous raconter une autre histoire à vous faire frémir. Mais attention, toujours sur une base documentée et puis avec des témoignages très sérieux. D'ailleurs, l'histoire que je vais vous raconter maintenant ne se déroule pas dans un château hanté d'Écosse, mais sur les bords de la Garonne. Un endroit que beaucoup de Toulousains connaissent, c'est l'Hôtel Dieu Saint-Jacques. Et pourtant, derrière ces magnifiques façades de briques se cache une histoire qui pourrait d'ailleurs donner une toute autre dimension à cet endroit. L'Hôtel Dieu Saint-Jacques

0: plonge ses racines dans le Moyen Âge, au XIIe siècle. D'ailleurs, il accueille déjà les plus pauvres, les pèlerins qui traversent Toulouse sur le chemin de Saint-Jacques de Compostelle. Au fil des siècles, l'établissement devient l'un des grands lieux hospitaliers de la ville de Toulouse. Des générations de malades y sont soignés, des générations de mourants y sont accompagnés, et pendant des siècles, la maladie, la souffrance et la mort font partie du quotidien de ceux qui travaillent ici.
1: Reposez-vous bien.
0: Et à une époque d'ailleurs, des lépreux furent mis à l'écart dans un certain endroit de l'Hôtel-Dieu de Toulouse. Alors, pourquoi cette histoire de lépreux est-elle encore associée dans certains récits aux anciens établissements hospitaliers de Toulouse ? C'est là que notre dossier devient intéressant. Parce qu'il existe une frontière étrange entre ce que les archives permettent d'établir et ce que les témoins affirment avoir vécu. Et pourtant, il existe à Toulouse un témoignage qui mérite que l'on s'y arrête. C'est celui de Stéphanie Del Regno. J'ai eu le plaisir, il y a quelques mois de cela, de l'inviter dans une émission spéciale en hommage au professeur Yves Lignon. Et d'ailleurs, lors de cette émission, Stéphanie nous a raconté un phénomène paranormal et assez effrayant dont elle a été témoin en traversant un endroit particulier de l'Hôtel-Dieu de Toulouse. Nous l'écoutons maintenant. Je sais que vous avez une sensibilité médiumnique. On en avait discuté lors d'une émission où il était présent, justement, et vous nous aviez raconté une histoire étrange, à la limite du paranormal. Est-ce que vous pouvez la raconter en quelques mots et...
2: Il y a quoi, une quinzaine d'années, on préparait un salon du livre à l'Hôtel-Dieu à l'époque. Et avec mon attaché de presse, on part le vendredi après-midi pour commencer à préparer le stand.
0: Ouais.
2: Et on nous reçoit, on nous fait passer en fait par les sous-sols. Donc il y avait quelqu'un qui avait amené un chariot pour qu'on mette tous nos stocks de livres pour la vente qui allait se dérouler le week-end. Et on passe donc dans une espèce de couloir un peu voûté pour aller atteindre un ascenseur. Et puis, ce couloir, j'étais très mal à l'aise parce que je voyais des lépreux, les uns à côté des autres, tout le long du couloir. Et ça sentait la mort, vraiment. Et je les voyais tous, là, les uns contre les autres. Et ils étaient très, très nombreux. Et puis, quand on est monté dans la salle, une salle magnifique, donc on a commencé à installer le stand. Et j'avais dit à mon attaché de presse... Je me vois pas rester 3 jours là parce que c'est vraiment très chargé comme endroit. Et on s'était amusé quand même à prendre des photos parce que je lui disais, tu vas voir que sur les photos, on va voir des orbes. Et puis ça a pas loupé.
0: On explique hein, ce que sont les orbes.
2: Ben, ce sont
0: tout le monde ne doit pas connaître.
2: Ce sont des petites boules de lumière, des petits points lumineux en fait qu'on voit à la caméra ou... quand on prend les photos, parce qu'à l'œil nu, on ne le voit pas. Donc, il y en a certains, ça va être des grains de poussière, parce qu'on va les voir, je pense beaucoup à Pierre Massias, donc l'acolyte de Louis Benetti, qui lui, il expliquait bien que les grains de poussière, c'était des ronds concentriques. Et à côté de ça, on a des orbes, donc ce sont ces points lumineux, mais qui ne vont pas avoir le même cheminement que les grains de poussière. Ils ne vont pas avoir de cercle concentrique, c'est vraiment un point d'énergie en fait, tout petit. Et autant la poussière, elle va aller soit de haut en bas ou elle va se déplacer doucement. Mais sauf que les orbes, en fait, ils vont super vite et ils font n'importe quoi comme trajet. Voilà. Et donc du coup, le salon en fait s'était bien passé puisqu'il y avait eu plein de monde, plein de visiteurs. Donc du coup, l'odeur de mort s'était évaporée là pendant ces 3 jours. Et quand même, à la fin du salon, j'ai posé des questions aux personnes qui travaillaient là parce que ça me perturbait un petit peu. Et on m'a dit qu'effectivement, ça avait été un endroit, l'Hôtel-Dieu, qui avait accueilli les lépreux.
0: Je remercie Stéphanie pour ce témoignage.

0: Je suis fascinant. Mais que s'est-il passé dans cet environnement particulièrement chargé émotionnellement? Stéphanie ne nous demande pas nécessairement de la croire. Elle raconte simplement ce qu'elle dit avoir vécu. Car face à ce témoignage, il ne suffit pas de dire « oui, c'est vrai, elle a vu des fantômes ». Mais attention, il ne suffit pas non plus de répondre « bon, tout ça, c'est impossible. » La véritable question est ailleurs. Que s'est-il passé réellement dans ce couloir? Et pourtant? Pourtant, il y a quelque chose de plus troublant encore. Elle affirme avoir été témoin d'une scène qui l'a profondément bouleversée. Et là, c'est toute la différence. Car une légende peut naître d'une rumeur, mais un témoignage naît toujours d'une expérience personnelle. Et cela pose une question. Et si certains lieux conservaient quelque chose de leur passé? Peut-être des souvenirs, des impressions, des traces, ou autre chose. Et cette affaire devient encore plus intéressante lorsqu'elle est confrontée au regard d'un scientifique qui s'est justement intéressé pendant des décennies aux phénomènes paranormaux. Je veux parler du regretté professeur Yves Lignon, universitaire, mathématicien, chercheur en parapsychologie, et c'est précisément son regard qui nous intéresse. Nous l'écoutons de suite.
1: Les phénomènes paranormaux sont bien réels. Moi, à l'heure actuelle, il n'y a, je ne vais pas utiliser un gros mot, il n'y a que les ignorants qui peuvent prétendre que la réalité n'est pas établie, de la réalité de certains phénomènes. Mais ils sont extrêmement rares. Et donc, par conséquent, ils ne sont pas intégrés socialement. Ce qui est intégré socialement, c'est ce qui se produit fréquemment. Le feu passe du vert au rouge et du rouge au vert. Et donc, quand on vit avec des phénomènes paranormaux qui se répètent, comme Stéphanie nous l'expliquait tout à l'heure, c'est perturbant, parce que c'est inhabituel. C'est perturbant, un peu comme si on était né avec trois oreilles. Ça met très mal à l'aise.
0: La remarque du professeur Yves Lignon est très intéressante. Mais aujourd'hui, l'hôtel Dieu Saint-Jacques est devenu un monument historique majeur de Toulouse. D'ailleurs, les anciennes salles hospitalières témoignent encore de cette histoire exceptionnelle. Et le site abrite notamment le musée de l'histoire de la médecine. Alors, la prochaine fois que vous passerez devant l'hôtel Dieu, regardez ces murs. Imaginez les siècles qui se sont succédés. Et c'est donc avec cette histoire que nous a racontée Stéphanie que je referme aujourd'hui le dossier des archives mystérieuses. Mais moi, ce qui m'intéresse maintenant, c'est ce que vous pensez de cette histoire. Donnez-moi votre avis. Vous savez, cela m'intéresse toujours. N'hésitez pas à me liker, à donner vos impressions. Cela me fera grand plaisir et puis m'incitera à vous raconter d'autres histoires mystérieuses. En attendant, portez-vous bien. À très bientôt. Bye bye.
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1: Bonjour, le moral des ménages est resté stable ce mois-ci en France, mais il est toujours dégradé et en dessous de sa moyenne de long terme, annonce ce matin l'INSEE dans son enquête mensuelle de conjoncture. Alors par ailleurs, le climat des affaires se replie ce mois-ci, perdant 2 points, il s'établit à 96, s'éloignant.

0: Près de 15 000 donateurs ont apporté leur contribution. Les salariés du groupe Altice France, maison mère de l'opérateur SFR qui va être vendu à ses concurrents, sont appelés à la grève cet après-midi pour défendre leurs emplois. Un accord à 20,35 milliards d'euros a été passé il y a 4 mois avec 3 acheteurs, Bouygues Télécom, Iliad, maison mère de Free et Orange. Mais les syndicats de SFR jugent insuffisantes les propositions de reprise pour certains salariés. Enfin, le département des Bouches-du-Rhône est en risque très élevé, soit le niveau rouge de feu de forêt aujourd'hui. 10 départements sont placés en risque élevé, orange. Les Pyrénées-Orientales, l'Aude, l'Hérault, l'Aveyron, le Gard, l'Ardèche, la Drôme, le Vaucluse, les Alpes-de-Haute-Provence et enfin le Var. C'est la fin de ce flash, une très bonne journée à toutes et à tous.
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4: Bonjour football, la première journée de Ligue des Champions féminines s'est terminée hier soir. L'OL Lyon a écrasé le Servette Genève 8-0, tandis que Louvain et la Roma se sont quittés sur un score nul et vierge 0 partout. La Cour de cassation a confirmé hier le renvoi en procès devant la Cour criminelle départementale pour viol du footballeur Achraf Hakimi, star du PSG et capitaine de la sélection marocaine. Le joueur est accusé par une jeune femme depuis 2023 et il nie les faits reprochés. L'avocat général a requis 27 ans de réclusion criminelle à l'encontre de Loïc Le Priol, accusé d'avoir assassiné Federico Aramburu le 19 mars 2022 devant son hôtel après une altercation dans un bar dans le 6e arrondissement de Paris. L'accusation a également réclamé 20 ans de réclusion criminelle contre Romain Bouvier, un autre sympathisant de l'ultra-droite jugé pour tentative d'assassinat. Le verdict de la cour d'assises de Paris est attendu vendredi, 4 ans et demi après ce crime qui avait bouleversé le monde du rugby, en particulier en Argentine et au Pays Basque où vivait la victime double champion de France avec Biarritz. Tennis hier, lors des quarts de finale de la Billie Jean King Cup, l'Espagne a difficilement battu le Kazakhstan 2-1, mais sera bien présente dans le dernier carré de la compétition. Les Espagnols seront opposés à la Tchéquie de Linda Noskova ce vendredi. Les deux derniers quarts de finale opposeront ce jeudi l'Italie à la Chine et l'Ukraine à la Belgique. Tennis toujours, mercredi, lors de son entrée en lice à Hangzhou, Valentin Rouillet a battu Adam Walton en 2-7. Le Français verra donc le deuxième tour du tournoi où il sera opposé à Daniil Medvedev. C'est la fin de ce flash, une très bonne journée à notre écoute.
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Bonsoir, les 8 organisations syndicales représentatives de la fonction publique se sont réunies aujourd'hui au siège de la CGT pour exiger à nouveau des mesures salariales au gouvernement en amont de la journée de grève et de manifestation qui est attendue mi-septembre. Le Premier ministre Sébastien Lecornu a annoncé, rappelons-le, qu'il souhaitait une nouvelle fois geler le point d'indice des fonctionnaires. Les prix à la pompe du diesel dans l'Union européenne ont atteint un nouveau sommet à 2,23€ le litre contre 2,16€ une semaine auparavant selon des données nationales publiées aujourd'hui par la Commission européenne. Des records ont été battus dans 19 pays de l'Union dont l'Allemagne, la France et l'Italie. Ce soir à 20h, Emmanuel Macron s'exprimera dans une interview télévisée afin de répondre à la colère des Français concernant justement, la hausse des prix du carburant. À 7 mois de son départ de l'Elysée, il s'affiche essentiellement sur le plan international, mais veut montrer, en répondant durant 40 minutes aux questions de Gilles Boulot et Caroline Roux, que son action reste liée au quotidien des Français. 3 départs de feu ont été constatés le 27 juillet dernier sur 2 parcelles.

musicale du chanteur Patrick Bruel de sa propriété située à Lille-sur-la-Sorgue dans le Vaucluse. Ses départs de fond ont été rapidement maîtrisés. La Sainte Tunique, enfin, sera exposée au Stade de France pour la messe du pape Léon XIV. La relique, qui aurait été portée par le Christ lors de sa crucifixion, n'a été transportée hors de la basilique d'Argenteuil qu'à une seule autre reprise dans l'histoire pour être présentée au roi de France. C'est la fin de ce flash, une bonne fin de journée à notre

0: joueur est accusé par une jeune femme depuis 2023 et il nie les faits reprochés. L'avocat général a requis 27 ans de réclusion criminelle à l'encontre de Loïc Le Priol, accusé d'avoir assassiné Federico Aramburu le 19 mars 2022 devant son hôtel après une altercation dans un bar dans le 6e arrondissement de Paris. L'accusation a également réclamé 20 ans de réclusion criminelle contre Romain Bouvier, un autre sympathisant de l'ultra-droite jugé pour tentative d'assassinat. Le verdict de la cour d'assises de Paris est attendu vendredi, 4 ans et demi après ce crime qui avait bouleversé le monde du rugby, en particulier en Argentine et au Pays Basque où vivait la victime double champion de France avec Biarritz. Tennis hier, lors des quarts de finale de la Billie Jean King Cup, l'Espagne a difficilement battu le Kazakhstan 2-1, mais sera bien présente dans le dernier carré de la compétition. Les Espagnols seront opposés à la Tchéquie de Linda Noskova ce vendredi. Les deux derniers quarts de finale opposeront ce jeudi l'Italie à la Chine et l'Ukraine à la Belgique. Tennis toujours, mercredi, lors de son entrée en lice à Hangzhou, Valentin Royer a battu Adam Walton en 2-7. Le Français verra donc le deuxième tour du tournoi où il sera opposé à Daniil Medvedev. C'est la fin de ce flash, une très bonne journée à notre écoute.
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2: La météo pour ce jeudi 24 septembre, forte amplitude thermique, avec une matinée parfois assez fraîche et une grande douceur, voire chaleur, notamment dans le sud, malgré une petite baisse générale des maximales. Les températures pour ce jeudi, 12 degrés pour Lille, Paris et Strasbourg, 12 également pour Lyon, 14 degrés pour Cherbourg, Brest, Biarritz, Toulouse et Bordeaux, 16 degrés pour Nice, 18 à Marseille et Perpignan et 20 degrés pour Bastia. Pour ce jeudi après-midi, 20 degrés sur les Hauts-de-France et le Grand Est, 22 sur la Normandie, 23 en Ile-de-France, 24 degrés sur le Centre-Val de Loire et la Bretagne, mais jusqu'à 27 degrés sur les Pays de la Loire, entre 29 et 32 sur la Nouvelle-Aquitaine, 31 degrés sur l'Occitanie, 29 degrés le long de la Méditerranée.
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1: Bonsoir, les prix à la pompe du diesel dans l'Union Européenne ont atteint un nouveau sommet à 2,23€ le litre contre 2,16€ une semaine auparavant, selon des données nationales publiées aujourd'hui par la Commission Européenne. Des records ont été battus dans 19 pays de l'Union, dont l'Allemagne, la France et l'Italie. Alors justement, ce soir à 20h, Emmanuel Macron s'exprimera dans une interview télévisée afin de répondre à la colère des Français concernant la hausse des prix du carburant. À 7 mois de son départ de l'Elysée, il s'affiche essentiellement sur le plan international, mais il veut montrer, en répondant durant 30 à 40 minutes aux questions de Gilles Boulot et Caroline Roux, que son action reste liée au quotidien des Français. Les 8 organisations syndicales représentatives de la fonction publique se sont réunies aujourd'hui au siège de la CGT pour exiger à nouveau des mesures salariales au gouvernement en amont de la journée de grève et de manifestation attendue. Mi-septembre, le Premier ministre Sébastien Lecornu, rappelons-le, a annoncé qu'il souhaitait une nouvelle fois geler le point d'indice des fonctionnaires. 3 départs de feu ont été constatés le 27 juillet dernier sur 2 parcelles viticoles du chanteur Patrick Bruel dans sa propriété située à l'Île-sur-la-Sorgue dans le Vaucluse. Ces départs de feu ont été rapidement maîtrisés. Enfin, la Sainte Tunique sera exposée au Stade de France pour la messe du pape Léon XIV. La relique, qui aurait été portée par le Christ lors de sa crucifixion, n'a été transportée hors de la basilique d'Argenteuil qu'à une seule autre reprise dans l'histoire. C'était pour être présentée au roi de France. C'est la fin de ce flash, une bonne fin de journée à toutes et à tous.
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1: Bonsoir, les prix à la pompe du diesel dans l'Union Européenne ont atteint un nouveau sommet à 2,23€ le litre contre 2,16€ une semaine auparavant, selon des données nationales publiées aujourd'hui par la Commission Européenne. Des records ont été battus dans 19 pays de l'Union, dont l'Allemagne, la France et l'Italie. Alors justement, ce soir à 20h, Emmanuel Macron s'exprimera dans une interview télévisée afin de répondre à la colère des Français concernant la hausse des prix du carburant. À 7 mois de son départ de l'Élysée, il s'affiche essentiellement sur le plan international, mais il veut montrer, en répondant durant 30 à 40 minutes aux questions de Gilles Boulot et Caroline Roux, que son action reste liée au quotidien des Français. Les 8 organisations syndicales représentatives de la fonction publique se sont réunies aujourd'hui au siège de la CGT pour exiger à nouveau des mesures salariales au gouvernement en amont de la journée de grève et de manifestation attendue. Mi-septembre, le Premier ministre Sébastien Lecornu, rappelons-le, a annoncé qu'il souhaitait une nouvelle fois geler le point d'indice des fonctionnaires. 3 départs de feu ont été constatés le 27 juillet dernier sur 2 parcelles viticoles du chanteur Patrick Bruel dans sa propriété située à Lille-sur-la-Sorgue dans le Vaucluse. Ces départs de feu ont été rapidement maîtrisés. Enfin, la Sainte Tunique sera exposée au Stade de France pour la messe du pape Léon XIV. La relique, qui aurait été portée par le Christ lors de sa crucifixion, a été transportée hors de la basilique d'Argenteuil qui a eu une seule autre reprise dans l'histoire. C'était pour être présentée au roi de France. C'est la fin de ce flash, une bonne fin de journée à toutes et à tous.
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2: Bonjour football, la première journée de Ligue des Champions féminines s'est terminée hier soir. L'OL Lyon a écrasé le Servette Genève 8-0, tandis que Louvain et la Roma se sont quittés sur un score nul et vierge 0 partout.

0: janvier, un autre sympathisant de l'ultra-droite jugé pour tentative d'assassinat. Le verdict de la cour d'assises de Paris est attendu vendredi, 4 ans et demi après ce crime qui avait bouleversé le monde du rugby, en particulier en Argentine et au Pays Basque où vivait la victime double champion de France avec Biarritz. Tennis hier, lors des quarts de finale de la Billie Jean King Cup, l'Espagne a difficilement battu le Kazakhstan 2-1, mais sera bien présente dans le dernier carré de la compétition. Les Espagnols seront opposés à la Tchéquie de Linda Noskova ce vendredi. Les deux derniers quarts de finale opposeront ce jeudi l'Italie à la Chine et l'Ukraine à la Belgique. Tennis toujours, mercredi, lors de son entrée en lice à Hangzhou, Valentin Royer a battu Adam Walton en 2-7. Le Français verra donc le deuxième tour du tournoi où il sera opposé à Daniil Medvedev. C'est la fin de ce flash, une très bonne journée à notre écoute.
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3: Salut à toutes et à tous, c'est Rick Hansen pour vous accompagner sur votre radio. On est ensemble pour deux heures de classiques funk qui ont enflammé les dance floors des années 80. C'est votre programme fan de funk. Installez-vous, montez le volume, très bonne écoute et soyez les bienvenus. Hi everybody, DJ Rick Hansen from France. Et it's a pleasure to join your live on your radio with the best black music from the 80s. I'm going to play the most beautiful classic hits of boogie funk. Welcome everybody and enjoy the show. This is your radio show, fan de funk, a test phoné. On y va avec ça, ouais. Et pour vous, eh bien, la longue version.

pour le titre Test of Honey, bah oui, vous ressortez comme moi, pas encore. L'électricité, oui, dans l'air. Plusieurs milliers de volts pour... On exagère un peu quand même, mais c'est vrai, mais oui. Ambiance plutôt électrique avec ce morceau qui donne vraiment envie de danser. Test of Honey, c'est un grand classique du disco funk. Eh bien, ça va être la grande tendance de cette émission. Oui, fan de funk, assez bien calé pour ma petite sélection.

0: Géraldine Hunt, elle a fait mille choses dans sa carrière, elle a créé son label, produit son fils Freddy James et sa fille, la chanteuse du groupe Cherry. Ouais. Incroyable parcours. Et puis grande chanteuse aussi, hein. Ouais. Carrément. Vous êtes bien là? Ouais, carrément. Ça continue avec les meilleurs souvenirs des années 80.
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0: Carrément. On y va pour la suite avec Click, Can Check This Feeling. Ah bon, parfait, c'est le moment de monter le son.

0: Madame Gare, ah oui. Quel bonheur, quel plaisir de retrouver un clic. Je m'en lasse pas, moi. Et vous, pas encore. Moi. On en parlera d'ici quelques petites années. Quand on découvre ça pour la première fois, ça fait tout bizarre. Hein. On a envie de l'écouter une deuxième fois, une troisième, une quatrième. On arrête plus, quoi. On use le laser du CD ou du jambon. Du tourne-disque ou de la platine vinyle. Ouais. Merci d'être là, c'est le Fan de Funk sur votre radio. Eric NC pour en vous accompagner. On se retrouve dans un petit instant.
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0: Et on va continuer avec le bon son des années 80. On a du Kofi. Ouais, oui, moi je l'adore. Oui, très serré aussi. Merci, oui. Avec un petit peu de crème chantilly aussi, c'est pas mal non plus. Ouais, saupoudrée de petites pépites de chocolat. Ah oui, quel régal.

0: qui s'appelle I Owe You. Je veux parler bien évidemment du groupe Freeze. Et là, à l'instant, c'était Sutton Freeze.
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0: Grand succès aussi pour Mac Fannon and the Whitehead, pour Hello Stopping Us Now. Je sais pas pourquoi ils ont eu l'idée de porter des chapeaux blancs.

0: Merci de rester ici, oui, sur votre radio pour la suite de ce programme.
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0: J'avais découvert ce morceau-là, oui, traumatisé en écoutant un radio show enregistré sur platine vinyle. Et bien, c'était Rick Delaisse qui présentait ce morceau fabuleux de Yuganko. Ouais. Kita, ouais. What you doing to me? Ça continue avec le disco.
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0: Et dans le live, on vous sélectionne des morceaux oui incontournables comme celui-ci, c'est Expo avec Roi to Sunshine.
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0: Énorme radio show. Formation dans les années 80, que des succès pour Gary's Gang et même fin des 70 avec Keep on Dancing.

0: est-ce qu'on passe du bon temps ici? Restez bien avec nous, c'est votre programme Fan of Funk, le live. Avec du disco ce soir sur votre radio. Restez bien là avec nous.
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0: On est bien là dans les années 80 avec ce bon souvenir que nous ont fait danser à l'époque dans les clubs. Pour ceux qui n'ont pas oublié, ma piqûre de rappel du coup, hein, oui, ces morceaux-là, on les jouait. C'était bien avant le top 50 qui a fait oublier pas mal de choses d'ailleurs, j'ai l'impression.

0: C'était ça les années 80, la bonne musique qui donnait envie de danser.
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0: moi aussi je suis content que vous soyez bien là, fidèle au rendez-vous fan de funk sur votre radio à l'instant. Eh bien, ce bon vieux Alphonse Mouzon avec Anja Datio et...
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3: 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Et on va enchaîner. Oui, sans plus attendre. Oui, les années 80 n'attendent pas. Surtout ces bons souvenirs. Signé. Par exemple, c'est juste un exemple. Hein, car...

sexy la vie, vous en connaissez, moi j'en connais une. Elle est ici même dans les studios. C'est Sharon, la jolie femme de ménage. Elle est canon, canon, canon. Très sexy aujourd'hui. Elle a une tenue un peu légère. Elle a de jolies jambes quand même, oui. Elle est craquante. Elle est bien cette musique, hein. J'espère que vous n'allez pas vous évanouir, car dommage, hein, je ne vais pas pouvoir vous faire de... Tu bouges, attendez, j'ai l'impression que Sharon est en train de faire un petit malaise.

Et oui, quelle voix, Lisa Neyor, ça, qui a amené, on va dire, toute sa puissance vocale dans ce morceau signé Alton and the Powers.

0: C'est l'histoire d'une fille qui s'en remet pas. Ah oui, elle croise dans une discothèque un danseur avec un talent incroyable et d'une beauté. Ah oui, véritable Apollon, quoi. Donc elle s'en remet pas, elle est toute, toute amoureuse et toute subjuguée par autant de belles choses. Voilà, à la fois, ça fait beaucoup pour elle. Ah oui, on peut la comprendre. C'est la chanteuse des Sister Sledge avec He's the Greatest Dancer.
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0: Tout va bien, on est à fond dedans avec ces bons souvenirs des années 80. Ouais. On a bien dansé là-dessus aussi, mais ce fameux plush avec Frenzy.

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0: formidables. Nous étions formidables.
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0: Bonsoir, les prix à la pompe du diesel dans l'Union Européenne ont atteint un nouveau sommet à 2,23€ le litre contre 2,16€ une semaine auparavant, selon des données nationales publiées aujourd'hui par la Commission Européenne. Des records ont été battus dans 19 pays de l'Union, dont l'Allemagne, la France et l'Italie. Alors justement, ce soir à 20h, Emmanuel Macron s'exprimera dans une interview télévisée afin de répondre à la colère des Français concernant la hausse des prix du carburant. À 7 mois de son départ de l'Elysée, il s'affiche essentiellement sur le plan international, mais il veut montrer, en répondant durant 30 à 40 minutes aux questions de Gilles Boulot et Caroline Roux, que son action reste liée au quotidien des Français. Les 8 organisations syndicales représentatives de la fonction publique se sont réunies aujourd'hui au siège de la CGT pour exiger à nouveau des mesures salariales au gouvernement en amont de la journée de grève et de manifestation attendue. Mi-septembre, le Premier ministre Sébastien Lecornu, rappelons-le, a annoncé qu'il souhaitait une nouvelle fois geler le point d'indice des fonctionnaires. 3 départs de feu ont été constatés le 27 juillet dernier sur 2 parcelles viticoles du chanteur Patrick Bruel dans sa propriété située à l'Isle-sur-la-Sorgue dans le Vaucluse. Ces départs de feu ont été rapidement maîtrisés. Enfin, la Sainte Tunique sera exposée au Stade de France pour la messe du pape Léon XIV. La relique, qui aurait été portée par le Christ lors de sa crucifixion, n'a été transportée hors de la basilique d'Argenteuil qu'à une seule autre reprise dans l'histoire. C'était pour être présentée au roi de France. C'est la fin de ce flash, une bonne fin de journée à toutes et à tous.
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0: Bonjour, football, la première journée de Ligue des Champions féminines s'est terminée hier soir. L'OL Lyon a écrasé le Servette Genève 8-0, tandis que Louvain et la Roma se sont quittés sur un score nul et vierge 0 partout. La Cour de cassation a confirmé hier le renvoi en procès devant la Cour criminelle départementale pour viol du footballeur Achraf Hakimi, star du PSG et capitaine de la sélection marocaine. Le joueur est accusé par une jeune femme depuis 2023 et il nie les faits reprochés. L'avocat général a requis 27 ans de réclusion criminelle à l'encontre de Loïc Le Priol, accusé d'avoir assassiné Federico Arambourou le 19 mars 2022 devant son hôtel après une altercation dans un bar dans le 6e arrondissement de Paris. L'accusation a également réclamé 20 ans de réclusion criminelle contre Romain Bouvier, un autre sympathisant de l'ultra-droite jugé pour tentative d'assassinat. Le verdict de la cour d'assises de Paris est attendu vendredi, 4 ans et demi après ce crime qui avait bouleversé le monde du rugby, en particulier en Argentine et au Pays Basque où vivait la victime double champion de France avec Biarritz. Tennis hier, lors des quarts de finale de la Billie Jean King Cup, l'Espagne a difficilement battu le Kazakhstan 2-1, mais sera bien présente dans le dernier carré de la compétition. Les Espagnols seront opposés à la Tchéquie de Linda Noskova ce vendredi. Les deux derniers quarts de finale opposeront ce jeudi l'Italie à la Chine et l'Ukraine à la Belgique. Tennis toujours, mercredi lors de son entrée en lice à Hangzhou, Valentin Royer a battu Adam Walton en 2-7. Le Français verra donc le deuxième tour du tournoi où il sera opposé à Daniil Medvedev. C'est la fin de ce flash, une très bonne journée à notre écoute.
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0: Il est 2h.
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2: Bonsoir, les prix à la pompe du diesel dans l'Union Européenne ont atteint un nouveau sommet à 2,23€ le litre contre 2,16€ une semaine auparavant, selon des données nationales publiées aujourd'hui par la Commission Européenne. Des records ont été battus dans 19 pays de l'Union, dont l'Allemagne, la France et l'Italie. Alors justement, ce soir à 20h, Emmanuel Macron s'exprimera dans une interview télévisée afin de répondre à la colère des Français concernant la hausse des prix du carburant. À 7 mois de son départ de l'Élysée, il s'affiche essentiellement sur le plan international, mais il veut montrer en répondant durant